0: Je suis Arman Vosoughi.
1: Et je suis Emmanuel Cossé.
0: La grève des lycéens.
2: La colère des lycéens s'étend. 416 lycées ont été perturbés depuis ce matin, selon le ministère de l'Éducation nationale.
1: Dans l'histoire de la France, beaucoup de progrès sociaux ont été obtenus par des manifestations et des grèves. C'est pourquoi les Français font grève quand ils veulent protester contre la politique du gouvernement. En ce moment, ce sont les lycéens qui sont en grève.
0: Voici ce qu'a dit cette adolescente devant son lycée. Ici, on ne pleure pas, on revendique nos droits.
3: Si on pleure pas, on revendique nos droits.
0: Comme elle, de nombreux élèves ne vont plus en cours. Ils demandent de meilleures conditions pour étudier, avec des classes moins chargées et plus de professeurs.
1: Depuis le début du mois d'octobre, plusieurs lycées sont fermés pour des raisons de sécurité. Le 6 octobre, une grande manifestation a eu lieu dans plusieurs villes en France. Des lycéens et des professeurs ont manifesté ensemble pour dire qu'ils sont en colère, comme le raconte cette élève parisienne.
4: On n'a pas assez de moyens en classe. L'été dernier, pendant la canicule, il faisait jusqu'à 40 degrés dans certaines classes.
0: Pour cet élève, il y a besoin de plus d'argent dans les lycées. Par exemple, son établissement n'est pas adapté aux périodes de forte chaleur.
1: Les mariages d'amitié sont de plus en plus populaires.
0: D'après une enquête, l'amitié est très importante pour les jeunes Français. Il y a aussi de plus en plus de mariages d'amitié. Deux amis choisissent de s'épouser pour avoir les mêmes avantages administratifs que dans une union avec deux amoureux. Pour en savoir plus, on a maintenant rendez-vous avec Isabelle et Céleste. Elles ont 14 ans et elles sont meilleures amies depuis très longtemps.
1: Depuis quand vous connaissez-vous toutes les deux ?
5: On se connaît depuis nos 4 ans. Cela fait maintenant 10 ans.
1: Que pensez-vous des mariages d'amitié ?
5: Je trouve que c'est une bonne idée. Ça montre que les relations amicales sont toutes aussi importantes que les relations amoureuses.
0: Pour Isabelle, les mariages d'amitié sont une bonne idée parce qu'ils sont la preuve que les relations amicales sont aussi importantes que les relations amoureuses.
6: Selon moi, ce qui est bien dans un mariage d'amitié, c'est que l'on montre qu'une amitié est plus forte que tout et que cela va durer très longtemps.
0: Pour Céleste, ces mariages montrent qu'une amitié peut être solide et va durer très longtemps. Respire fort, le premier tube de Jeanne.
1: Jeanne a 23 ans. Elle joue du piano et écrit et compose ses propres chansons. Voici son premier tube, Respire fort, une chanson sur ses angoisses.

0: C'était les nouvelles en français du samedi 10 octobre 2026.
1: Merci de nous avoir écoutés et à bientôt.
2: Och nu kommer Nouvelle en français facile, en lättare version av programmet för elever från årskurs 7.
0: Bonjour à tous.
1: Aujourd'hui, dans les nouvelles en français facile,
0: les lycéens sont en grève.
1: Les mariages d'amitié sont de plus en plus populaires en France.
0: Respire fort, le premier tube de Jeanne.

0: Je suis Arman Vosougui.
1: Et je suis Emmanuel Cossé.
2: Les lycéens sont en grève.
3: La colère des lycéens s'étend. 416 lycées ont été perturbés depuis ce matin, selon le ministère de l'Éducation nationale.
1: En France, beaucoup de progrès sociaux ont été obtenus par des manifestations et des grèves. C'est pourquoi les Français font grève quand ils ne sont pas d'accord avec le gouvernement.
2: En ce moment, ce sont les lycéens qui sont en grève. Ils demandent de meilleures conditions pour étudier, comme par exemple des classes moins chargées et plus de professeurs. C'est ce qu'explique cette élève parisienne.
4: On n'a pas assez de moyens en classe. L'été dernier, pendant la canicule, il faisait jusqu'à 40 degrés dans certaines classes. C'est honteux, on ne peut pas survivre comme ça, on ne peut pas faire cours comme ça.
2: Pour cet élève, il y a besoin de plus d'argent dans les lycées. Il a fait plus de 40 degrés dans son lycée pendant la dernière période de forte chaleur. Elle pense que c'est une honte d'avoir cours dans ces conditions.
1: Les mariages d'amitié sont de plus en plus populaires en France.
0: D'après une enquête, l'amitié est très importante pour les jeunes Français. Il y a aussi de plus en plus de mariages d'amitié, c'est-à-dire deux amis qui choisissent de s'épouser. Pour en savoir plus, on a maintenant rendez-vous avec Isabelle. Isabelle a 14 ans. Et sa meilleure amie est très importante pour elle.
1: Que pensez-vous des mariages d'amitié ?
5: Je trouve que les mariages d'amitié sont une bonne idée. Ça montre que les relations amicales sont toutes aussi importantes que les relations amoureuses.
2: Pour Isabelle, les mariages d'amitié sont une bonne idée parce que ça montre que les relations avec les amis sont aussi importantes que les relations avec les amoureux.
1: Depuis quand connaissez-vous votre meilleure amie ?
5: Cela fait maintenant 10 ans qu'on se connaît.
2: Isabelle connaît sa meilleure amie depuis 10 ans.
1: Pourriez-vous la présenter en quelques mots ?
5: Elle est drôle, sympa et apporte de la bonne humeur.
2: Isabelle trouve que sa meilleure amie est drôle, sympathique et communique sa bonne humeur. Respire fort, le premier tube de Jeanne.
1: Jeanne a 23 ans. Elle joue du piano et elle écrit et compose ses chansons. Dans Respire fort, son premier tube, elle parle de ses angoisses.